C'est bon, hein? Les enfants ils voient bien normalement. Mais il faut que tu puisses apprendre beaucoup.

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